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Slim Harpo, Lizzy Lester et Tab Benoit, des artistes emblématiques du Swamp Blues sur Okora Monde. Ce n'est pas terminé. Après le Delta Blues, le Chicago Blues, le Detroit Blues, le Texas Blues, le Memphis Blues, le Piedmont Blues, le West Coast Blues et le Swamp Blues, eh bien passons maintenant au Soul Blues, un genre qui a émergé dans les années 60 en fusionnant le blues traditionnel avec des éléments de la soul music. Ce style se caractérise par ses voix puissamment expressives, des arrangements orchestraux très soignés et des rythmes plutôt entraînants. Les paroles abordent souvent les thèmes de l'amour, de la douleur, de la résilience. Otis Redding est l'un des artistes les plus célèbres de ce genre avec « Try a Little Tenderness ». Nous écouterons à la suite de ce méga-tube ces autres figures importantes du soul blues que sont ZZ Hill avec « Down Home Blues », Milton Little avec « Losing End » et Little Johnny Taylor avec « Everybody Knows About My Good Thing ».

Johnny Taylor, des figures emblématiques du soul blues sur Ocoramonde. Nous passons au gospel blues, qui de son côté est un genre né dans les années 30, fusionnant les éléments de gospel traditionnel et de blues. Le gospel blues se caractérise par des voix puissantes, souvent des ensembles vocaux, par des harmonies riches et des paroles évangéliques relatives au Good Book, la Bible. Les artistes de gospel blues abordent souvent des thèmes de foi, de rédemption et de lutte spirituelle. Aretha Franklin, connue comme la reine de la soul, a également marqué le gospel blues. Nous allons l'écouter dans Bridge Over Troubled Water. À sa suite viendront d'autres artistes importants pour le genre, tels le groupe The Swan Silverstones, qui nous interprétera Brighter Day Ahead, Sister Rosetta Tharpe, qui nous chantera In the Garden, et Blind Willie Johnson, qui nous interprétera Dark Was the Night, Cold Was the Ground.

Nous venons d'écouter Aretha Franklin, The Swan Silverstones, Rosetta Tharpe, Blind Willie Jensen et Blind Lemon Jefferson, des artistes emblématiques du gospel blues. Le country blues, quant à lui, est un style de blues qui a émergé dans les zones rurales du sud des États-Unis au début du XXe siècle. Ce genre se définit par des performances acoustiques, souvent en solo, avec des guitares et des harmonicas. Les paroles abordent des thèmes de la vie rurale, de l'amour et de la perte. Robert Johnson, Lead Belly et Big Billy Brunzi sont des figures emblématiques du country blues. Voici quelques morceaux représentatifs avec Robert Johnson dans Come On In My Kitchen, Lead Belly avec Old Riley, Big Bill Brunzi avec Guitar Blues et Lowland Blues, Mississippi John Hurt avec Candyman Blues et Sun House avec Grinning In Your Face.

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1: Nous venons d'entendre Robert Johnson, Lead Belly, Big Bill Brunsey, Mississippi John Hurt et Son House, figures emblématiques du country blues. Refermons notre balade blues à travers les États-Unis d'Amérique par le North Mississippi Hill Country Blues, un style de blues qui est apparu dans les collines du nord du Mississippi. Ce genre se caractérise par des rythmes répétitifs et hypnotiques, souvent accompagnés de guitares slide et de percussions minimalistes. Les paroles abordent des thèmes de la vie quotidienne et de la lutte. R.L. Burnside et Mississippi Fred McDowell sont deux figures emblématiques de ce genre. Voici deux de leurs morceaux. Poor Black Matty par R.L. Burnside et I Wish I Was in Heaven par Mississippi Fred McDowell avec Dennis Gardner et Matty Gardner.

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1: Trois heures avec la famille Shankar sur votre web radio des musiques du monde, avec pour commencer cette rencontre entre modes indiens et jazz en 1962, rencontre présidée par le patriarche en personne.

Ravi Shankar, lorsqu'il décide de se consacrer entièrement à la musique, est âgé de 36 ans. Il est danseur dans la troupe fondée pour son frère aîné et mène une vie de dandy. Sa rencontre avec Oustad Alaoddin Khan va tout changer. Il se rase la tête, troque son immense garde-robe pour les vêtements les plus simples et va suivre pendant 7 ans l'enseignement du maître. Enseignement aussi bien musical que spirituel, avec une grande exigence, il doit effectivement renoncer à tous ses plaisirs temporels au profit de la seule musique. C'est ainsi qu'il devient un très grand joueur du luth indien sitar, dont les origines perses marquent la grande influence du répertoire oriental de virtuosité sur la musique hindoustanie, autrement dit la musique d'Inde du Nord. En voici un raga très apprécié qui se joue normalement en début d'après-midi.

Anushka Shankar est la fille de Ravi Shankar, elle-même sitariste à la croisée des mondes. C'est ensemble qu'ils jouaient un rag arrangé par le père en 1950 dans le style Tumri, qui est normalement un style vocal en Inde du Nord. Il apporte beaucoup de liberté, c'est ce qu'aimait Ravi Shankar, et une sorte de romantisme mi-classique, mi-populaire qui le fait souvent interpréter à la fin des récitals. Nous n'en avons pour autant pas fini avec la famille Shankar. Norah Jones est également la fille de Ravi et la demi-sœur d'Anushka. Les voilà réunies, les deux sœurs, sur cet album d'Anushka intitulé « Traces of You » en souvenir de leur père décédé en 2012.

Dans la famille Shankar, voici la belle-sœur de Ravi, j'ai nommé la chanteuse Lakshmi Shankar. Elle est au départ l'élève de son grand frère, le chorégraphe Uday Shankar, dans la compagnie duquel débute aussi le jeune Ravi, le cadet des cinq frères.

Anushka Shankar, au sitar, fait ici un clin d'œil à la rencontre de son père avec John Lennon et avec les Beatles dans cet arrangement de leur tube planétaire, conçu comme un hommage à l'instrument du maître. Une autre rencontre importante fut celle que Ravi Shankar eut avec le violoniste Yehudi Menuhin, qui tombe sous le charme du sitar à Delhi en 1952. C'est une façon de faire de la musique dont je n'aurais pu que rêver, confie plus tard Menuhin, qui apprécie l'immense liberté conjuguée à la grande rigueur de la musique classique hindoustani. Le rag à suivre fut composé par Ravi Shankar pour la Journée des droits de l'homme des Nations Unies en 1967, où il en donna par ailleurs la création aux côtés de Menuhin.

0: il n'y a pas un domaine musical que n'aborde pas Ravi Shankar. Celui de la musique de film n'y fera pas exception, avec la rencontre du grand réalisateur Satyajit Ray et une méthode que Shankar décrira ainsi. « Je regardais une section du film, dit-il, je la minutais approximativement, puis je chantais la musique ou la jouais au sitar, et Aloke, c'est son flûtiste, la transcrivait en notation indienne pour les musiciens. » Rappelons qu'à la base, la musique hindoustanie, bien que très précise et raffinée, se passe de partition pour privilégier la transmission orale et l'art d'improviser. Pour refermer en beauté ce programme consacré à la famille Shankar, je vous propose ici de retrouver le père et la fille, Ravi et Anushka, pour une heure de bonheur en concert, avec cette prise de parole initiale du père qui nous présente le rag choisi.
1: Now, we start with Khammaz, but this is going to be more of a rag mala, tal malika, rag malika. And you will hear all sort of folk, popular airs, and there's something new that you might hear today. This is where I gag the sitar with a normal cloth towel, and it gives a different sound, close sound, and the style which I call swara laya chanda ranga, which means it has all the rhythmic patterns, all sort of percussive expressions, different talas, chanda, and also bhav expression. There's a little of Kathak dance also, like Tatkar and things like that, starting with Khammaz. 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
1: Et nous sommes désormais en milieu hostile. Rien de particulièrement dangereux, quoique il s'agit des endroits toujours craints par l'homme qui a tenté d'exorciser ses peurs par les représentations artistiques. Un procédé qui marche très bien aux îles malaisiennes par exemple, et tout particulièrement à Vanuatu. Île d'une richesse linguistique, culturelle et musicale un peu méconnue que nous découvrons à travers d'un volcan pour commencer.

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0: C'était le vent et le feu joué sur le tambour Tombak par l'Iranien Mohammad Reza Mortazavi. Un morceau précédé par un autre aperçu de la musique perse, le voyage à travers le feu que le trio perse azéri nous a fait découvrir. Un autre trio, kurde celui-ci, a joué le pli de feu où les éléments et l'amour ne font qu'un. Et puis la carte postale de Vanuatu avec ses cyclones et la pluie, chantée principalement avec un accompagnement sur des instruments que la nature a généreusement fournis à ses artistes.
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0: Qui dit le feu et le vent dit la forêt, ses bestioles, sa lumière particulière, ses ombres, ses esprits et du coup les peurs ancestrales de l'humanité. Et là on commence dans la forêt de Burkina où les chasseurs redoutent les hyènes. En Birmanie, c'est la profondeur de la végétation qui est appréhendée, insondable comme l'amour envers une fille mythique. Et Sherifa, elle aussi, parle à son amoureux en évoquant l'ombre de la forêt.

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1: La forêt sombre est beaucoup plus joyeuse, musicalement parlant, chez les Tziganes de la Russie, et leurs cousins de Hongrie n'ont carrément plus peur dans la forêt de Marocheg, et cela s'entend bien. Après, les pièces composées et traditionnelles s'entremêlent en évoquant un tour de rôle, la forêt, l'amour et même un dragon en vol qu'on a prétendument vu en Bulgarie. Et pour finir, un ethnofunk endiablé, hongrois et tzigane à la fois.

0: un mélange de style propre aux musiciens tziganes avec Kerekesh Band, qui est définitivement hors la loi et fier de l'être. Un riche héritage doublé d'une quête sans fin du renouvellement de la musique rebelle hongroise sont des sources d'inspiration pour ces musiciens valeureux.
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0: Pour continuer dans cette veine du renouveau, voici la musique traditionnelle du Sahel à la guitare électrique et les voix de femmes. Et c'est le groupe Tempête du Désert qui l'a fait. Ainsi, nous revenons en territoire hostile par excellence, peuplé et redouté à la fois, le désert. Des chanteurs du sud saharien, un carrefour pour les nomades, bougent au son du balafon et du tambour, tandis que l'Afghan Oustad Rahim joue le rubab dans le titre « Au bord d'une région aride ». Ensuite, en Éthiopie, nous rencontrons un tribu somalien dont les hommes suivent leur chef dans son champ jusqu'aux transes. Et après, le repos dans un oasis est donc bienvenu.

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1: Le groupe El Tambura navigue entre le désert et la mer et ainsi il nous rapproche des tempêtes et des orages que nous rencontrons en Australie avec le peuple de Vanjina. En passant par la France, nous arrivons en Chine, là où il ne pleut pas tellement en période de sécheresse. C'est juste le son du tonnerre qu'on entend. Après un bref passage chez les pygmées Mbenga du Congo, qui transmettent tout leur héritage culturel et musical oralement, nous revenons dans le désert, chez les bédouins de l'oasis Baharia, un endroit qui a subi nombreux changements et les tentatives d'évolution économique et sociétale avant de revenir aux pratiques ancestrales agricoles. Un repos dans l'ombre.

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1: Les milieux hostiles toujours. Les marécages n'apparaissent que rarement dans la musique traditionnelle, mais le groupe La Musgana nous montre justement un aperçu lors d'un voyage musical quelque part entre Brest et Saint-Jacques-de-Compostelle. Et pour ne pas finir mouillé, les musiciens de la compagnie El Hamrin nous amènent dans un climat agréable de Tafilalet, un ensemble d'oasis au Maroc.

Carlos Gardel, en 1934, chantait « El día que me quieras », le jour où tu m'aimeras, un de ses derniers tangos, un des plus célèbres aussi, qui sera repris un nombre incalculable de fois. C'était un an avant sa mort, dans un accident d'avion en 1935. Carlos Gardel, dont la voix unique et bouleversante porte le tango de cœur en cœur, incarne le tango argentin. Et pourtant, il est né toulousain en 1890 de parents français. En 1892, sa mère et lui quittent la France pour Buenos Aires, la ville où il deviendra une légende. Si Gardel est l'incarnation du tango chanté, d'autres ont marqué le tango instrumental, comme Aníbal Troilo, compositeur émérite et maître du bandoneon ici avec son orchestre, accompagnant Raoul Berón dans Malena.

0: 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Il est vrai que Piazzolla a eu ce pouvoir d'incarner à lui seul le tango dans la seconde moitié du XXe siècle, à l'instar de Gardel, qui lui était l'icône du tango chanté dans l'entre-deux-guerres. Les quelques lignes signées Georges Moustaki à l'arrière du 33 tours Révolution du tango, d'où est tiré ce titre de Piazzolla, sont savoureuses. Je voudrais lui rendre hommage sans avoir à invoquer Béla Bartok ou John Coltrane. Et oui, au début des années 80, Piazzolla n'avait pas encore tout à fait l'aura qu'il a gagnée avec le temps. À suivre la célèbre ballade pour un fou, Ballada para un loco, fruit de la collaboration historique entre Piazzolla pour la musique et Horacio Ferrer pour les paroles. On se souvient de l'opéra Maria de Buenos Aires. Ballada para un loco, ici dans la version moderne de Julia Zenko, qui en 1998 inscrivait ses pas dans ceux de ses illustres prédécesseurs, parmi lesquels Amelita Baltar ou Roberto Goyeneche.
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À la suite de Julia Senko dans Balada para un loco et de Noela Moncada dans Sueño de Juventud, Rêve de jeunesse, c'était Sophia Rey dans Uzia de John Zorn sur le 25e volume de Book of Angels de l'Américain sur son label Tzadik Records. Cette petite digression me permet de rappeler ici que la vocaliste portaigne a collaboré à de très nombreuses reprises avec Zorn, aussi bien au concert qu'au disque. C'est d'ailleurs grâce à l'Américain qu'elle rencontra le guitariste Marc Ribot, avec lequel elle nous a offert en 2017 cette belle relecture du titre de la chilienne Violeta Parra, El Gavilán, le faucon.

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1: El Gavilán, le faucon, un des titres emblématiques et avant-gardistes de Violeta Parra, ici réinterprété avec grand talent par Sophia Rey et le guitariste américain Marc Ribot. À suivre, quatre artistes qui furent des étoiles de l'âge d'or du tango et qui nous offrent des joyaux de leur carrière discographique. Juan D'Arienzo, violoniste et chef d'orchestre né en 1900. Ricardo Tanturi, pianiste, compositeur et chef d'orchestre né en 1905. Osvaldo Fresedo, bandoneoniste et chef d'orchestre né en 1897, qui enregistra autour de 1200 titres durant sa longue carrière. Et le plus jeune d'entre eux, avec lequel nous débutons d'ailleurs, Horacio Salgan, compositeur, pianiste et chef d'orchestre, né en 1916 et mort en 2016 à l'âge de 100 ans.

quatre représentants de l'âge d'or du tango, âge d'or que l'on a coutume de situer entre 1940 et 1955, Horacio Salgan, Juan D'Arienzo, Ricardo Tanturi et Osvaldo Fresedo. Les plus attentifs auront repéré un intrus que nous venons d'écouter. Il s'agit de Raúl Garrello, lequel est né en 1936 et ne fait pas partie du club de l'âge d'or, eh oui, mais il a eu une très belle carrière, on est bien d'accord. Il collabora longtemps avec Aníbal Troilo en jouant dans son orchestre dès 1963, puis avec beaucoup d'autres artistes. Et c'est surtout dans les années 80 et 90 qu'il s'est fait vraiment connaître en travaillant notamment avec Horacio Ferrer. Il a même été soliste d'un concert du Nouvel An à Toulouse. C'était en 1997 avec notre Michel Plasson national à la baguette. Après ce set exclusivement instrumental, retrouvons le tango chanté avec là encore des pointures, Amelita Baltar et Roberto Goyeneche, tous deux accompagnés par Piazzolla, Julio Sosa qui refermera la marche et pour ouvrir le banc, Lydia Borda qui nous parle de son quartier.

L'Uruguayen Julio Sosa, étoile filante, mort en 1964 à l'âge de 38 ans, qui trouva la gloire non dans le cadre du tango uruguayen, mais bien dans celui du tango argentin. Sur l'air très célèbre de la comparsita, il glosait sur les vertus du tango, sorte de narration courante dans l'histoire du genre, appelée recitado durant l'âge d'or. À présent, Juanjo Mazzalini interprète le bien nommé La Ultima Copa, le dernier vers, dans un arrangement de Leonardo Teruggi. Dernier vers, car nous allons bientôt refermer notre parcours argentin.

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1: C'est avec deux immenses représentants de l'âge d'or du tango, Ada Falcón dans la Última Copa, le dernier vers, et Carlos Gardel dans Adios Muchachos, Salut les gars, que nous refermons notre balade argentine. À suivre, une heure et demie consacrée à Cuba sur Okora Monde. Nous écoutons pour l'heure successivement Compay Segundo, qui connut une notoriété internationale grâce au film documentaire de Wim Wenders en 1999, Benny Moré avec sa voix aiguë géniale, et puis Selena González.

l'inventif groupe Vocal Sampling dans deux titres fusionnés, Dos Gardenias et Veinte Años. Dos Gardenias, c'est la plus célèbre des chansons composées par la cubaine Isolina Carrillo, un titre datant de 1945. 1945, c'est l'année qui vit naître à Pointe-à-Pitre, en Guadeloupe, le pianiste de jazz Alain Jean-Marie. Nous l'écoutons dans deux versions de Dos Gardenias qu'il a enregistrées, toutes deux bien différentes. C'est pour cela que je vous les propose.

un pot-pourri Xavier Cuga, ou plutôt Xavier Cugat, avec successivement Miami Beach Rumba, Babalu, Mambo Negro et un de ses titres les plus célèbres à l'instant, Perfidia. L'homme est né en 1900 en Catalogne. Bien qu'espagnol, il a émigré à Cuba à l'âge de 5 ans, où il devient premier violon de l'Orchestre symphonique de la Havane dès l'âge de 12 ans. La suite appartient à la légende. Revoici Perfidia dans une version retenue par Wong Kar-wai pour son film 2046 et à la suite, trois grands noms de la musique cubaine, Rita Montaner, La Lupe et Omara Portuondo.

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Omara Portuando dans Dónde Estabas Tú, où étais-tu ? Un boléro qui swing et donne envie de danser, d'ailleurs, c'est peut-être ce que vous étiez en train de faire. À suivre, Ibrahim Ferrer dans Bruca Manigua, suivi d'Eliades Ochoa dans Volver, puis deux représentants du genre Nueva Trova, Pablo Milanés et Silvio Rodríguez.

0: Silvio Rodriguez dans En busca de un sueño, à la recherche d'un rêve, et juste avant lui, Pablo Milanes dans Para vivir, pour vivre. Ils représentent tous les deux la Nueva Trova, ce mouvement musical cubain né dans les années 60, 10 ans après la Révolution cubaine, fusionnant la chanson folklorique traditionnelle avec des influences modernes, souvent engagées politiquement et socialement. En voici un exemple probant avec Una canción necesaria, une chanson nécessaire, de l'auteur-compositeur-interprète Vicente Feliu, que l'on trouve sur l'album consacré au Che Guevara, titré Che, hasta la victoria siempre.
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1: Successivement, nous écoutions Amaury Pérez avec une touche andine, Pedro Luis Ferrer et à l'instant Sara González qui fusionnait la tradition avec l'instrumentarium moderne tout en restant fidèle à la culture cubaine. On poursuit et on referme ce chapitre cubain avec Omara Portuando en compagnie du chanteur Amaury Pérez que nous retrouvons aussi et du trompettiste Alexander Abreu. Il nous interprète Con dos que se quieran, deux personnes qui s'aiment.

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1: Au vieux royaume d'Aksum, dans la fière Éthiopie, et peut-être plus qu'ailleurs, tout commence avec les enfants.

La chanteuse Ejigayéhu Jiji Shibabao a dû fuir sa famille pour exercer sa passion de la musique. Sa voix possède une palette d'expressions saisissantes et elle chante ici l'amour et le désir des retrouvailles bien physiques.

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0: Et voici au royaume des Asmari une évocation du visionnaire que fut Tessema Echété, poète, sculpteur, pionnier de la photo, incarnation de la liberté de parole, extrait d'une interview donnée par son propre fils.
1: Bien, Président, de par votre naissance même, vous avez toujours appartenu à la bourgeoisie éthiopienne.
2: On ne peut pas le dire. Vous savez, mon père n'appartenait pas à la bourgeoisie. Mais à l'époque, vous savez, les gens vivaient toujours autour du palais impérial. C'est l'endroit, le milieu où toute ambition politique, toute ambition hiérarchique peut être obtenue. Donc, mon père travaillait dans le palais. Il était tout d'abord à Harare avec le père de l'empereur Haïlé Selassie. Et puis à Addis Abeba avec l'empereur Ménélique. L'empereur Ménélique, c'est celui qui a battu les Italiens à Adoua en 1896, la première victoire des Noirs sur des Blancs. Eh bien, à l'époque, il y avait un Allemand en Éthiopie qui devait rentrer dans son pays après la fin de sa mission. Et il a demandé à l'empereur Ménélique de lui confier un Éthiopien qui puisse apprendre à conduire la voiture et le métier de mécanicien. Comme mon père était d'une habileté extrême et que l'empereur le connaissait, il était jeune, il avait 28 ans, il a dit, voilà, Tessema Echété, c'est le nom de mon père, c'est lui qu'il faut envoyer en Allemagne. Et c'est ainsi que mon père a été pris par cet Allemand en Allemagne de l'Ouest, où il a appris à conduire la voiture, à être mécanicien, c'est-à-dire le premier chauffeur de l'Éthiopie. Et là, comme il était musicien aussi, il chantait très bien. Il a fait enregistrer 17 chansons éthiopiennes et 17 disques pour lesquels on lui a payé à l'époque, c'était en 1900, il y a 80 ans, je crois, et c'était, on lui a payé 1000 marques d'or pour chaque disque. Donc, il est revenu très riche à l'Éthiopie. Et quand il est revenu, on a pris en considération les 2 années qu'il a passées en Allemagne. Pour l'Éthiopie de l'époque, c'était presque un intellectuel. Donc, il est devenu, après la mort de l'empereur Ménélique, son fils Iyasu, qui régnait avant l'empereur Haïlé Selassie, l'a nommé ministre des Postes. Et lors du renversement du coup d'État de Iyasu, il a été emprisonné par l'empereur Haïlé Selassie. Il est resté 7 ans à Jima, où je suis né. Et ensuite, jusqu'à l'entrée des Italiens en Éthiopie, il n'a plus occupé des fonctions gouvernementales. Il vivait de ses moyens. Voilà, pour vous dire que c'était pas une vie aisée, parce que la rivalité politique entre les deux rois a fait que les anciens serviteurs de l'ancien roi ont été presque sanctionnés pour cela. Ensuite, comme je vous l'ai dit, à l'époque des Italiens, il était toujours à Addis Abeba. Ensuite, il y a eu la libération de l'Éthiopie, l'empereur est retourné, victorieux, le triomphe et tout, mais il n'a jamais voulu accorder à mon père un poste de responsabilité politique, parce que mon père est l'un des plus grands poètes d'Éthiopie. Donc, il vivait de ses écrits, l'empereur l'admirait beaucoup pour ses talents de poète, parce que la langue amharique est une langue qu'on peut traduire de différentes manières. Il y a des subtilités que certains poètes savent exploiter. Donc pour cela, il a bien vécu, mais moi-même, c'est en raison du sport, comme il était le pionnier, le seul sportif, le seul administrateur, le seul expert dans le pays à l'époque, de promotion en promotion, j'ai fini par devenir ministre, soit au temps de l'empereur, soit après la révolution, parce que je me suis toujours limité à l'activité sportive. Et les actuels leaders de l'Éthiopie, les militaires qui sont au pouvoir, étaient mes supporters quand j'étais l'un des plus le fameux footballeurs éthiopiens. Voilà pourquoi j'ai toujours joui de la sympathie de la population éthiopienne. Ah.

Ambassel, peut-être le mode le plus utilisé dans la musique éthiopienne et plus particulièrement dans les régions du Gondar et de Wolo. Ce do, ré bémol, fa, sol, la bémol y est surtout utilisé pour les grands thèmes historiques.

La musique éthiopienne aujourd'hui est plus influente que jamais, et notamment celle du début des années 70. Un groupe comme Arat Kilo en donne une bonne idée, lui qui prolonge ses funk moites, ce jazz à cinq pattes curieusement entortillé dans les sorcelleries du swinging Addis. Figure mythique de cette période, voici Mulatu Astatke qui a offert au monde les mélodies séculaires d'Éthiopie.

0: Et maintenant, touchons au cœur des répertoires éthiopiens avec la magnifique réédition du label Okora consacrée aux polyphonies Hari. Pour ce peuple du sud-ouest de l'Éthiopie, la voix devient un instrument de musique à part entière et un instrument roi. Ils en exploitent toutes les possibilités acoustiques avec des polyphonies donc particulièrement raffinées, mais qui n'excluent pas pour autant la liberté et l'imprévu.
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Nous revoici en compagnie des Asmaris, 10 heures de vérité, bouffons, libres penseurs, clowns tristes à la gorge chaude. On s'en méfie, on les méprise, mais on les aime. Ce sont des hommes et des femmes, parmi elles Betsat Seyoum Abra, encouragée par ses amis et dont le succès a fini par aplanir les oppositions familiales. Sa voix de tête puissante amplifie les impitoyables railleries que lui glissent à l'oreille les visiteurs venus de la campagne abyssine ou bien des faubourgs comme des beaux quartiers d'Addis Abeba.

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À suivre, le chant de Faitinga, l'une des plus populaires chanteuses d'Érythrée. Métisse de trois des neuf peuples qui composent l'Érythrée, elle se considère, après des années de combat, débutées à l'âge de 14 ans, comme ambassadrice de ces cultures séculaires.

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Après la grande lyre Bagana consacrée au répertoire spirituel, c'était ici un extrait du répertoire juif éthiopien avant d'entendre un autre extrait, cette fois-ci du répertoire chrétien, les deux étant témoins de la très vieille implantation de ces religions en Éthiopie, au IVe siècle à peu près, Éthiopie où l'on trouve également des musulmans et des animistes.

Hommage pour refermer ce voyage au royaume d'Aksum à l'un des plus grands musiciens éthiopiens, Kassa Tesema, qui appartient pour toujours à la longue tradition des diseurs mélancoliques à la langue bien pendue.

Avoir des mains froides n'est pas tellement une bonne nouvelle, surtout en hiver et au Canada, d'où vient cette mélodie inuit jouée par les habitants du Nord, donc les Inuits tout logiquement. À la guimbarde, s'il vous plaît. Les hivers, ils peuvent être rudes au Canada. Mais on ne parlera pas de cette froideur par la suite. On partira plutôt au sud, même bien au sud, pour découvrir la musique venant du Maghreb, en commençant par l'année 1932 et le fameux congrès de musique arabe du Caire, la capture ancienne donc de la voix de Najib, un mélomane averti, chantant une composition attribuée à Abdouh al-Hamouli, traitant de la froideur du cœur d'une bien-aimée. Et ce n'est pas le seul enregistrement de ce congrès. Vous allez entendre un autre aussi, joué par l'ensemble Muhammad al-Koubanji, juste après le sandoud de Muhammad Abdel Wahab, un autre musicien égyptien légendaire.

0: Parmi les captures plus récentes qu'on a écoutées dans la seconde moitié de ce set, il y avait deux morceaux populaires du groupe Touareg du Mali nommé Tartite, et entre les deux, le juste contraire, c'est-à-dire la musique savante, voire une célébration de la naissance du prophète, interprétée par Noureddine Khourchid et un groupe de derviches tourneurs. Et en dernier, on a entendu un prélude à la fantasia avec le son de la flûte naï accompagné de bendir, un tambour sur cadre.
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0: Allons maintenant un peu plus au sud du Mali, chez les voisins notamment, en Côte d'Ivoire. C'est pour écouter les festivités qu'accompagnait le transfert de la capitale d'Abidjan en Yamoussoukro. La musique traditionnelle n'y est pas manquée, évidemment, et elle a sonné dans le cadre du festival organisé pour l'occasion, et on y danse

et chantée, accompagnée par l'ensemble national du pays. C'est une capture live réalisée en août 1987.

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1: Et après ces festivités, une chanson presque paillarde qui suivait, en double sens en tout cas, chantée par les hommes de Baoul, on passera chez les voisins de la Côte d'Ivoire, notamment au Gambie et au Libéria, où on fait sonner le balafon, un instrument bien connu que le musicien pose devant soi pour jouer sur les lamelles en bois avec des baguettes à l'embout souple. Dans cet exemple, deux instruments accompagnent la voix qui chante en contrepoint au rythme des balafons. Après, c'est un chant lié à la religion du peuple Vaï de Libéria, un morceau basé sur un style responsorial entre un soliste et le chœur. On notera aussi la présence d'un accordéon entre le son des percussions. L'enregistrement a été fait à Bouloumi en 1988. Un autre morceau assez conséquent, un field recording, comme on dit en bon français, qui nous vient du Ghana, avec les percussions au son riche, intitulé « Le chant de la vie et de la sagesse », intervient après un autre chant, celui des tailleurs de pierre de Libéria.

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0: La dernière musique traditionnelle du Gabon qu'on a entendue était jouée par les maîtres d'archet du Dagomba, le plus ancien royaume traditionnel du Ghana. L'être humain ne peut connaître son bienfaiteur, tel est son titre, et la capture a été réalisée en juin 1991 à Tamala, la capitale de la région du nord du Gambie.
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0: Nous ne restons pas en Afrique par la suite, même si elle peut être conservée par le thème des adieux, comme tout le monde, le thème qui nous amène musicalement bien sûr au Proche-Orient, en Europe, en Italie tout d'abord, et puis en Asie, en Corée du Sud et en Indonésie. Tout cela avant de revenir à nouveau en Italie. Et nous commençons avec un duo chantant l'Exode, entre autres, avec Youssef Habeich aux percussions et luthiste Ahmad Al-Khatib jouant l'oud dans le présent extrait. Après une mélodie traditionnelle de Pouy chantée par le groupe vocal Sanakor, nous apprend qu'on peut crier ou émigrer, ce qui est un choix de vie en tout cas. Ce chant est suivi d'une capture live de Constantin Gheorghe et Alex Taitsu de Roumanie parlant d'un serpent, ce qui est très imagé compte tenu du thème donné et indirectement lié à la chanson d'amour tzigane d'Era Afghan chantée par Abdullah et Sholam Saki, les musiciens très présents dans ce qu'il appelle l'épopée tzigane. Puis nous partons pour un moment en Corée du Sud pour écouter la chanson d'adieu, interprétée par la chanteuse Kim So-yeon, accompagnée au tambour par Kim Cheong-man. Leur disque commun est sorti en 2006.

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0: En dernier, vous avez écouté un chant polyphonique intitulé La Partenza, le départ. Et il a été interprété par le groupe vocal Tralaleri di Liguria, qui vient de l'Italie, bien entendu.
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0: C'est dans ce beau pays qu'est l'Italie que nous restons encore avec d'autres chants traditionnels. Et au début, nous allons écouter un extrait des archives de Constantin Brailou. Et c'est un chant féminin accompagné par une gambarde, rien de moins, qu'on va écouter. Puis la tradition italienne de San Costantino Albanese, chantée en polyphonie par quatre voix de femmes, nous vient après la tarantelle di Li Mafiusi, jouée ici par le trio Caldeira dans un enregistrement des années 50 du XXe siècle. Une mélodie est des hors-la-loi à la sicilienne avec le frischialetto ou friscaletto en solo. Et c'est un instrument avant, évidemment, un peu désaccordé par rapport à la guitare, certes, mais cela ne gêne visiblement personne et on l'a capté comme ça. Écoutons.

0: L'honneur de terminer cette séquence appartient au quatuor vocal féminin de Casciane, issu d'un petit village dans la province de Lucca, en Italie évidemment. Mais avant, c'était la mélodie napolitaine qui était à l'honneur avec Luciano Cattapano à la guitare et Gino Evangelista à la mandoline. Vous avez certainement reconnu cet air, présent aussi dans l'opéra italien. Et puis une autre mélodie, pas vraiment traditionnelle celle-ci, mais composée par Alfredo Anelli dans un dialecte sicilien où l'auteur énumère toutes les raisons pour lesquelles il semble difficile de vivre en harmonie dans nos villes et villages.
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0: Et nous revenons en France par la suite avec la musique celte jouée à l'accordéon par Alain Pennec qui a doublé une partie de la mélodie par le son de la bombarde jouée par lui-même. Ensuite, je vous propose d'écouter la mélodie de « Sur le pont d'Avignon » dans une version un peu différente, traditionnelle bien sûr, et c'est un enregistrement mono des années 50 du siècle dernier, et comme on dit, c'est un chant d'oreille. Et il est interprété ici par Providence Bouteau. Après quoi, on visitera d'autres régions d'Hexagone, Béarn et Haute-Bretagne entre autres.

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1: La tradition provençale introduit notre tournée musicale en Europe et termine en même temps ce programme de la musique traditionnelle qui nous amène en Grèce, Roumanie et en Hongrie.

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Nama, de l'album Makan d'Abdoulaye Diabaté, chanteur et guitariste né en 1956 en la ville de Kéla, au Mali. Élevé dans la tradition mandingue au sein d'une famille de Djali, autre nom pour désigner les griots, ces musiciens poètes et conteurs traditionnels, il n'a de cesse, grâce à sa voix puissante et ses talents d'instrumentiste, de faire perdurer un héritage tout en le modernisant, en le personnalisant et en faisant ce que beaucoup de ceux qui furent griots avant lui ne purent faire, à savoir laisser une trace pour ses successeurs mais aussi pour le plus grand nombre, au disque. Ceci tout en continuant à perpétuer la tradition orale. Nous poursuivons avec le Kora Jazz Band du pianiste sénégalais Abdoulaye Diabaté, son homonyme, jazz band né autour du Kora Jazz Trio à l'été 2010. Il nous interprète une superbe ballade hypnotique intitulée Badenya, les liens du sang en langue malinké, avec notamment à la kora l'immense Yacouba Sissoko et au chant Monica Pereira, originaire de Guinée-Bissau, laquelle, en fonction de ses concerts, chante en français, en portugais, en espagnol ou bien sûr, comme ici, dans la langue des peuples d'Afrique de l'Ouest, le malinké.

Mamadou Boutiquier, un traditionnel arrangé par Toumani Diabaté, ici à la Cora. À la guitare, nous trouvions l'âne sur lequel personne ne peut monter, à savoir le grand Ali Farkat Touré, qui nous a déjà quittés depuis 2 décennies, mais dont l'art perdure à travers ses disques. À suivre sur Au Cora Monde, nous retrouvons un artiste qui a grandi au milieu des griots, comme Abdoulaye Diabaté. Il s'agit du doux géant de la musique malienne, Habib Koïté, ici avec son groupe Bamada, dans un extrait de son album de 2007, Afriki, avec le titre profondément nostalgique, Namania. À sa suite, nous écouterons un autre griot et aussi un prince, Kassé Madi Diabaté et Salif Keïta.

Salif Keita, le prince albinos dans Baba, Papa. On ne peut oublier de rappeler ici que le père de Salif Keita, issu d'une famille de princes en ligne directe du fondateur du Mali, Soundiata Keita, qui vécut au XIIIe siècle, le rejeta quand Salif décida de devenir musicien, la musique étant traditionnellement réservée à la caste des griots. Après avoir sillonné le monde et s'être fait un prénom, Salif Keita reviendra au pays et notamment auprès de son père vieillissant. Auparavant, nous écoutions un griot qui fut un des rivaux de Salif Keita, surnommé la voix d'or du Mali, le regretté Kassemadi Diabaté, décédé en 2018, qui avec son album imprégné de folklore mandingue Kassi Kassé, paru en 2002, revenait pleinement à ses racines griotiques et notamment dans le morceau que nous écoutions. Narine. À suivre, l'oiseau chanteur du Wassoulou, soit la grande artiste malienne Oumou Sangaré, qui tient sa culture en grande partie des traditions méridionales du pays. Considérée comme une ambassadrice du Wassoulou, cette région historique, sise au sud du fleuve Niger, où la musique descend d'un chant traditionnel séculaire, souvent accompagné d'une calebasse, elle est également connue pour son combat en faveur des droits des femmes.

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À la suite d'Issa Bagayogo qui chantait Che Mawele, en s'accompagnant de son Kamele Ngoni, la guitare traditionnelle ouest-africaine, titre tiré de son album Tasumakan, La Voix du Feu en Bambara, nous avons eu le groupe Terrakaft avec Haraib, avec son style blues-rock malien bien caractéristique. Voici pour refermer cette balade malienne, deux autres titres avec pour commencer une salsa. Il s'agit d'Africa Challenge, composition étonnamment moderne du virtuose de la kora Toumani Diabaté. Avec ses sonorités électriques, ses rythmes empruntés à la musique cubaine, ce titre figurant sur son album Boulevard de l'Indépendance est considéré comme l'étendard de son groupe, le Symmetric Orchestra.

À la suite de Toumani Diabaté et son Symmetric Orchestra, c'était le joueur de Ngoni, Basekou Kouyaté, que nous écoutions dans le traditionnel Bambougou Blues, avec à ses côtés son épouse Andra Kouyaté et vieux Farka Touré, le fils d'Ali Farka Touré. Et vous l'aurez remarqué, à l'instant, nous avons chaussé nos bottes des sept lieux pour passer de Bamako à Kingston pour écouter Three Little Birds de Bob Marley. Le reggae, genre musical issu du ska et du rocksteady, bien que né à la fin des années 60, peut être considéré comme une musique traditionnelle à part entière, tant il représente la Jamaïque, sa beauté, sa culture, ses combats, ses espoirs, drainant des messages de paix, d'amour, de justice sociale et de liberté. Voici un premier segment qui fait se succéder Peter Tosh, The Kangos, Romeo Max et Toots and the Maytals, avec quatre titres enregistrés au mi-temps des années 70.

Noah Sugarpan, Romeo Max avec Smile Out a Style et à l'instant Toots and the Maytals dans Redemption Song. Nous poursuivons avec un second set jamaïcain réunissant le groupe Culture, les chanteurs Burning Spear, Gregory Isaac et enfin Lee Perry et ses Upsetters dans une sélection effectuée parmi leurs titres les plus significatifs.

Lee Scratch Perry et ses Upsetters en 1977 dans Cutthroat. Jamais 203, voici un troisième set de musique jamaïcaine avec Black Uhuru, Bunny Wailer et les pionniers Jimmy Cliff et Desmond Decker.

You can get it if you really want. Tu peux l'obtenir si tu le souhaites vraiment. La chanson reggae écrite et enregistrée à l'origine par l'auteur-compositeur-interprète jamaïcain Jimmy Cliff, interprétée ici par Desmond Dekker quelques semaines seulement après la version de son compositeur. La version de Cliff était sortie en juillet 70, celle de Desmond Dekker le même mois, mais avec un succès supérieur. Allez, un peu de rap avant de nous tourner vers Addis Abeba et les merveilles de la musique éthiopienne avec deux titres. Le premier, Declaration of Rights, du groupe The Abyssinians, sorti sur l'album de 1976, Sata Masagana. Et le second, signé Bob Marley and the Wailers, Don't Rock the Boat, sur la réédition de l'album de 1971, initialement intitulé Soul Revolution Part 2, qui avait eu une sortie limitée uniquement en Jamaïque, et ici retitré African Herbsman pour cette réédition de 73, deux ans plus tard, sous un label qui permit à l'album de toucher une audience internationale.

C'est avec Mulatu Astatke et son titre Maskaram Setaba que nous débutons cette parenthèse éthiopienne. L'homme, né en 1943 et connu comme le père de l'ethio-jazz, fut, c'est à noter, le premier étudiant africain du Berklee College of Music à Boston en 1958, après avoir étudié la clarinette et la composition à Londres au Trinity College of Music. Il rentrera fort de ses enseignements en Éthiopie vers la fin des années 60 pour apporter à la musique traditionnelle de son pays les influences jazz et la musique latine dont il était devenu friand. Ses enregistrements tels que Mulatu of Ethiopia en 1972 ont marqué l'âge d'or de la musique éthiopienne. Il a collaboré avec des artistes notables tels Mahmoud Ahmed et a joué avec Duke Ellington lors d'une tournée en Éthiopie en 1973. Mais c'est le succès de la série de disques éthiopiques édité à partir de 1999 chez Bouddha Music et sa composition de la bande-son du film de Jim Jarmusch avec Bill Murray, Broken Flowers en 2005, qui donneront à sa carrière un véritable essor international. Mais Mulatu Astatke n'est que l'arbre qui cache la forêt, car nombreux sont les talents exceptionnels, tous représentatifs de la richesse de la tradition éthiopienne. Puisque nous évoquions la collection de disques éthiopiques, en voici quelques beaux extraits, avec le négus du saxophone éthiopien Getachew Mekuria, et après lui, Mahmoud Ahmed, chef de file de l'Ethio Jazz, au même titre que Mulatu Astatke. 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

Juste avant Mahmoud Ahmed, nous écoutions Gatacheu Mekuria avec Yene Asab Guadagna, titre enregistré en 1972. L'homme jouait de son instrument, le saxophone, depuis un quart de siècle déjà à cette époque. Contrairement à ses confrères, il se servait de son saxophone pour reproduire un genre vocal éthiopien, purement guerrier, épique, déclamatoire, hurleur et gosier, appelé Shelela. Tout ce que l'on sait du chanteur et musicien éthiopien Mahmoud Ahmed, que nous venons d'écouter à l'instant avec son titre Zemedié, enregistré en 1973, et de la musique éthiopienne en général, s'est longtemps limité au disque culte Ere Mela Mela, enregistré en 1975 par Ahmed, mais publié pour la première fois en Europe en 1986. Première éruption de cette pop urbaine, électrique, cuivrée, dansante, hypnotique, déchirante et funky, si singulière, si différente de tout ce que l'on connaissait en provenance du continent africain, cet ovni sonore est longtemps resté le seul témoignage groove éthiopien. Ainsi débute le très bon texte de pochette du disque éthiopique signé Francis Falsetto, donnant envie d'aller plus loin, beaucoup plus loin. Revoici Mahmoud Ahmed dans Tedzeta. C'est ça.

Yetembela Loga, grand et gracieux, par son interprète le grand Aleliou Mesfin, un des hauts représentants du groove éthiopien et de l'éthio-jazz, qui a marqué de son empreinte l'âge d'or de la musique de son pays dans les années 70, à l'instar de Mulatu Astatke, Getachew Mekuria ou bien encore Mahmoud Ahmed. Une des particularités des paroles des chansons d'Aleliou Mesfin durant la prise de pouvoir du Derg après le coup d'État en 1974 en Éthiopie est qu'elles étaient porteuses de critiques politiques, qu'elles abordaient des problèmes sociaux de l'époque. Ce qui lui valut un emprisonnement de 3 mois, la saisie de ses biens et pire que tout, une interdiction de sa musique durant 13 ans pour avoir tenté de fuir le pays et fait de la propagande anti-gouvernementale. Récemment encore, habitant à Denver aux USA, on pouvait l'entendre critiquer la politique menée en Éthiopie. Comme bon nombre d'artistes éthiopiens, Aleliou Mesfin doit sa reconnaissance internationale à la collection éthiopique, décidément bien vertueuse et incontournable. Voici à présent Ailou Mergia, musicien éthiopien renommé lui aussi, connu pour son jeu de clavier innovant et pour son rôle de leader dans le légendaire groupe The Walias, que nous écoutons sans plus tarder sur l'album Chebeliou de 1977.

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1: À l'instant, nous retrouvions Mahmoud Ahmed sur le titre « Selam, paix » dans un album tardif enregistré en 1997 intitulé « Soul of Addis », son premier album en 22 ans depuis son hit mondial « Erre Mela Mela » en 1975. Cette période blanche fut à mettre sur le compte de la dictature de Mengistu Haile Mariam de 1977 à 1991 et, dans l'autre sens, la possibilité de refaire de la musique et d'enregistrer à nouveau, fut à mettre au crédit de la redécouverte du groove éthiopien dans le courant des années 90. Juste avant Mahmoud Ahmed, nous écoutions Aïlou Mergia sur son album de 1978, Wede Arer Gouzo, avec le Dalak Band, c'était le titre Mimbelesh. Aïlou Mergia, dont l'apport à la musique éthiopienne fut d'utiliser de manière nouvelle les divers synthétiseurs et orgues électriques à sa disposition. À noter qu'il fut l'un des premiers musiciens éthiopiens à incorporer des éléments de reggae dans ses compositions, ce qui fit florès la preuve avec le titre de Mahmoud Ahmed que nous venons d'écouter. Eh bien, refermons cette parenthèse éthiopienne avec celui avec lequel nous l'avons ouverte, Mulatu Astatke.

Aux origines du peuple rom, il y a les confins du Rajasthan. Okora Monde vous invite à suivre la route musicale incroyablement diverse de son exode au cours des 3 heures à venir. Commençons de la plus belle des façons avec la reine de la musique tzigane pendant ses quelques 60 ans de carrière, débutée par un banal radio-crochet, la phénoménale Esma Recepova.

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1: Le Taraf, c'est un petit orchestre traditionnel des régions moldaves et roumaines. Et Cliani, au sud de la Roumanie, en est un peu la Mecque. Nous sommes à la croisée des chemins sur la route de l'exode des Roms. Les uns partirent donc vers l'Europe orientale et les autres, à travers le Moyen-Orient et l'Afrique, parvinrent jusqu'en Espagne, avec pour commencer la Turquie.

De Serbie, revenons dans l'ex-république macédonienne de Yougoslavie, à Kočani, près de la frontière bulgare. C'est là que Nat Veljov et Stéphane Caro lancèrent, à la suite de l'orchestre familial, le Kočani Orchestar. C'est eux qui enregistreront, par exemple, la bande originale du film d'Emir Kusturica, Le Temps des Gitans. L'influence orientale chez eux, ainsi que celle des musiques militaires de l'ex-empire ottoman, est toujours présente, mais avec une énergie totalement débridée.

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1: Sans doute le plus célèbre ensemble de Rome dans ce coin-là de l'Europe, le Taraf de Haïdouk, ici et maintenant sur la web radio des musiques du monde avec la balade du Haïdouk, c'est-à-dire littéralement du brigand, du hors-la-loi. Car Taraf de Haïdouk, cela veut dire aussi la bande des voyous, littéralement, humour et style de vie compris. Retrouvons Esma Recepova qui adopta en tout 47 enfants, s'engagea pour le droit des minorités et des femmes, tout en restant fidèle jusqu'à sa mort en 2016 au devenir de sa ville natale, Skopje.

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Gheorghe Kovacs, violoniste virtuose dont le nom signifiant forgeron, rappelle qu'il s'agissait là d'un métier déprécié et donc volontiers laissé aux Roms. Du violon, il en est encore question, et plus que jamais dans Tzigane, où Maurice Ravel rend hommage à la musique des Roms au point de transformer le piano en cymbalum grâce à un outil magique et belge d'origine, le lutéal.

Bratsch doit son nom au violon alto utilisé par les Lautari, originaires de Roumanie et de Moldavie. En France, le groupe séparé fin 2015 a largement participé à la popularité actuelle de la musique tzigane. Et quant au style manouche des Roms français, tel que l'a incarné Django Reinhardt hors du jazz, c'est grâce à Matelot Ferré par exemple et à ses deux fils Boulou et Elio qu'il nous parvint avec un disque comme Tziganskaya.

Dans la guitare manouche, il y eut Django, mais il y eut aussi Manitas de Plata, que Django protégea d'ailleurs pendant la Seconde Guerre mondiale. Manitas de Plata, dans l'Espagne dont est originaire sa famille, cela veut dire « petite main d'argent », doigt de fée en somme, et pour cause. Le Belon, comme l'appelaient les siens car il était blond, familiarisa les Saintes-Maries de la Mer, la Camargue et le monde tout entier avec le flamenco. Et flamenco, pour le monde non hispanique tout du moins, cela veut dire musique. Mais c'est aussi étrangement le nom, qui signifie pourtant hollandais en espagnol, que les Andalous donnent aux gitans.

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1: Fidèle, en quelque sorte, et pas forcément par choix aux traditions des Roms, Agujetas fut forgeron et accompagna son père d'écurie en écurie jusqu'à ce que le disque le révèle dans les années 1970. Et depuis, le seul métal qui résonna fut celui de sa voix qui fit ressurgir le chant de Jerez Cante Puro, cru et tragique. L'enjeu du flamenco, c'est le contact humain, le commentaire et les encouragements de celles et ceux qui entourent le musicien. C'est cet esprit que lui rend Pedro Bacán, entouré du clan des Pinini, loin, bien loin des scènes musicales.
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L'emblème du chant gitan en Andalousie, c'est sans doute Camarón de la Isla, mort à 41 ans en 1992. Camarón, c'est le surnom que lui donna son oncle, car il était blond et il était roux. Camarón, c'est la crevette en espagnol. Sa rencontre avec Paco de Lucía fait naître le nouveau flamenco, et c'est la bagatelle de 100 000 personnes, au moins, qui assistèrent à son enterrement. Il chante ici l'art d'un torero. Curro Romero, légende de Séville et d'Andalousie, si proche de la sensibilité des gitans, bien qu'il n'en eût pas une goutte de sang dans les veines, entre nonchalance, douceur et fulgurance géniale.

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